0: Спасибо. Большое спасибо. Спасибо.
1: Incroyable, bravo Mireille. Merci, merci messieurs. Je voulais demander comme ça, ce n'était pas préparé,
0: ah
1: c'est
0: oui,
1: incroyable.
0: Pas du tout, c'est vraiment, j'ai très eu impressionnant. Beaucoup plaisir.
1: Bravo. Merci de l'avoir fait pour c'est votre vie. Alors j'aimerais remercier ces messieurs, mais comment je leur dis en russe?
0: Большое спасибо.
1: Спасибо. Et puis au revoir.
0: До свидания.
1: До свидания. Alors, je rappelle que les chœurs de l'Armée Rouge sont en tournée à partir de 2015 en France, en Belgique et à l'Olympia. Ils seront au Palais des Sports, au Forêt National de Bruxelles. 28 représentations exceptionnelles durant lesquelles ils présenteront leur nouveau spectacle, Une nuit à l'Opéra.